demain matin à 11h, puis demain après-midi, 20. Saint-Nicolas, Gatineau. Fait 8 à Gatineau. On ressentit 6. Les orages, c'est bateau. 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

ont commandé l'armée à Ringo. À Ringo, là, déjà, là, c'est des enfers. C'est des orages aussi.